Si jamais ça vous tente d'aller voir un bon film, sachez que le Cinéma 4 vous propose le film Vivaldi et moi de Damiano Micheletto. J'espère que je l'ai bien dit. Ça se passe ce dimanche demain à la salle Georges Beaulieu du Cégep de Rimouski. Il y aura deux projections à l'horaire, donc dépendamment de quand vous êtes disponible, 17h et 19h30. Tous les détails sur le quoivivrerimouski.ca. Mais restez là parce que nous, on retourne en musique. J'espère que vous passez une excellente soirée.

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Un excellent samedi soir. Si vous avez envie de décrocher Rimouski, faites-le avec moi. Tommy Coderre qui est au micro jusqu'à minuit. 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

Comment se déroule votre soirée? Je vous rappelle que demain, c'est encore congé. Pas de pression, aucun stress. On continue d'apprécier notre bonne musique ensemble jusqu'à minuit. Grosse journée d'activité dans le cadre des Journées de la culture demain, soit dit en passant, du côté de Mont-Joli. Matinée jeunesse, bricolage, exposition, résidence d'artistes, visite guidée du Château Landry aussi. Tout ça, c'est au menu et tous les détails se trouvent directement en ligne. Vous pouvez facilement y avoir accès directement au canva.com.

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Si jamais ça vous tente d'aller voir un bon film, sachez que le Cinéma 4 vous propose le film Vivaldi et moi de Damiano Micheletto. J'espère que je l'ai bien dit. Ça se passe ce dimanche demain à la salle Georges Beaulieu du Cégep de Rimouski. Il y aura deux projections à l'horaire, donc dépendamment de quand vous êtes disponible, 17h et 19h30. Tous les détails sur le quoi vivre rimouski.ca. Mais restez là parce que nous, on retourne en musique. J'espère que vous passez une excellente soirée. Je t'aime.

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Un excellent samedi soir. Si vous avez envie de décrocher Rimouski, faites-le avec moi. Tommy Coderre qui est au micro jusqu'à minuit. 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

Comment se déroule votre soirée? Je vous rappelle que demain, c'est encore congé. Pas de pression, aucun stress. On continue d'apprécier notre bonne musique ensemble jusqu'à minuit. Grosse journée d'activité dans le cadre des Journées de la culture. Demain, soit dit en passant, du côté de Mont-Joli, matinée jeunesse, bricolage, exposition, résidence d'artistes, visite guidée du Château Landry aussi. Tout ça, c'est au menu et tous les détails se trouvent directement en ligne. Vous pouvez facilement y avoir accès directement au canva.com.

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Comment ça se déroule ce matin? J'espère que vous allez bien. N'oubliez pas que dans le cadre des Journées de la culture, il y a plein d'activités aujourd'hui du côté de Mont-Joli. Matinée jeunesse, bricolage, exposition, résidence d'artistes et une visite guidée aussi du château Landry. Tout ça, c'est au menu pour la journée. Renseignez-vous et allez évidemment profiter de tout ça du côté de Mont-Joli aujourd'hui. Viens,

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Une excellente matinée. On passe toute la matinée ensemble. Tommy Coderre qui vous accompagne toujours sur nos ondes. À Cinéma 4 vous propose Vivaldi et moi. C'est aujourd'hui que ça se passe, un film de Damiano Micheletto. J'espère que je l'ai bien dit. C'est ce dimanche, donc, aujourd'hui, à la salle Georges Beaulieu du Cégep de Rimouski. Deux projections qui sont à l'horaire, dépendamment à laquelle vous convient le mieux. 17h et 2h30 plus tard, c'est-à-dire 19h30 en soirée. Quoi vivre? Rimouski.ca. Vous allez dans l'onglet Vivaldi et moi.

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1: Comment ça se déroule ce matin? J'espère que vous allez bien. N'oubliez pas que dans le cadre des Journées de la culture, il y a plein d'activités aujourd'hui du côté de Mont-Joli. Matinée jeunesse, bricolage, exposition, résidence d'artistes et une visite guidée aussi du château Landry. Tout ça, c'est au menu pour la journée. Renseignez-vous et allez-y.

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4: Salut tout le monde, je vous souhaite un excellent dimanche matin. J'espère que vous allez bien. Est-ce que vous avez profité de votre week-end jusqu'à maintenant? Avez-vous passé une belle journée hier? Moi, en tout cas, c'était bien le fun. On était dans une fête d'enfants. Un des meilleurs amis de mes filles, qui est d'ailleurs l'enfant d'une de mes très, très, très bonnes amies. On était enceintes en même temps presque. Et là, un petit coco, il y a eu 3 ans, tu minou. Fait qu'on a fêté la fête de Spider-Man. Donc oui, je suis toute fraîche pour vous accompagner avec la bonne musique. Puis on va jaser d'une coupe d'affaires de Taylor Swift. J'ai proposition de lecture à vous faire également, un livre que j'ai fini cette semaine. Puis tu sais, je sais pas pour vous, quand on finit un livre, on a toujours comme une espèce de petite deuil de se dire, oh, j'en aurais pris plus, oui! On en prend toujours plus des Backstreet Boys. C'est pour ça qu'on commence avec ça dans notre brunch ce matin, As Long As You Love Me. Oh, je vous adore, vous êtes à Viva, la musique. Bon brunch!

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1: Celui qu'on va entendre dans les prochaines secondes, eh bien, ça a brassé pas mal pour Ed Sheeran dans les dernières semaines, je vous dirais, avec Michael Moore qui avait été renvoyé de sa tournée pour des propos pro-palestiniens lors d'un spectacle. Finalement, si le promoteur, c'était pas Ed Sheeran, les premières parties, les artistes des premières parties claquent la porte à Ed Sheeran. Ed Sheeran, qui a même peur pour sa sécurité durant certains spectacles, doit continuer quand même à faire sa tournée. Donc, on le salue au passage et on l'écoute avec Azizam. À Viva!
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1: 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Lui, ben, il a fêté sa fête vendredi le 25 septembre, c'est Teddy Swims qui s'amène en musique à Viva dans le brunch.
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1: Ah, peut-être que vous commencez doucement votre dimanche avant midi avec un bon petit livre en main, café chaud aussi. Vous écoutez la radio avec le brunch un dimanche matin parfait. Eh ben moi, en fait, je sais pas si ça vous fait ça. Vous autres, avez-vous comme une espèce de deuil quand vous terminez un livre que vous avez aimé? Ça m'a fait ça cette semaine. J'ai fini jeudi soir, Tout comme les tortues de Marie-Christine Chartier, distribué par les éditions Subise. Je l'ai tellement aimé. Le livre, il est doux, il est sympathique. Ça parle d'une histoire d'amour, de guérison également. Bref, je vous le conseille fortement, tout comme les tortues. En plus, c'est un livre québécois, ça vaut la peine d'encourager une autrice d'ici. Voici Cowgirl et Shabuzi dans le brunch à Viva.

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1: Toujours dans le brunch sur ce dimanche matin. J'espère que vous allez bien, que vous commencez votre journée du bon pied avec nous autres. Eh ben, vous êtes peut-être en train de vous dire tranquillement pas vite, là, bon, faudrait s'activer, faudrait faire quelque chose aujourd'hui. Qu'est-ce qu'on fait? Il est bientôt 10 heures. Ben, sachez qu'en fin de semaine, ce sont les journées de la culture. Ça se commençait vendredi, ça se termine aujourd'hui. Et à travers la province, là, il y a plus de 2500 activités. Donc, dans votre ville, votre municipalité, c'est sûr qu'il y a des activités culturelles à voir, à faire aussi. Pour petits et grands, il y a des ateliers pour les enfants également, que ce soit de la danse, des spectacles, de la musique, peu importe, des créations artistiques. On veut mettre de l'avant la culture. C'est la 30e édition cette année. Donc, allez voir près de chez vous. C'est sûr qu'il y a des belles activités à faire aujourd'hui. Pour la musique, ben moi, je m'en occupe. Puis au retour, on a Shakira avec le succès qui l'a fait triompher avec justement une chanson qu'elle a sortie pour la FIFA dernièrement cet été.
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1: Vous suivez au Dépanama comme moi cette semaine. Vous vous êtes peut-être demandé, mais où est Alicia Moffett? On a vu beaucoup Fred dans les annonces et tout. Pas beaucoup Alicia Moffett. En fait, elle a confirmé sur les réseaux sociaux que durant cette semaine-là de tournage,

0: message parce qu'on se rappelle que c'est filmé à l'avance. C'était sa semaine où elle était à Montréal avec sa petite Billy d'amour. Donc, elle sera de retour à l'écran dimanche pour la soirée d'élimination qui, espérons-le, aura une élimination pour vrai cette fois-ci. D'ici là, moi, je vous confirme qu'on a la bonne musique. Drunk Right Now, tout de suite dans le brunch à Julie. À Viva.
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1: J'aime ça, ces affaires-là. Les palmarès des noms les plus populaires au Québec ont été dévoilés un peu plus tôt cette semaine. Et je me suis rendu compte que finalement, mon chum Pumon n'est vraiment pas originaux dans nos prénoms. Charlotte a détrôné le règne de Olivia, qui était au numéro 1 depuis 9 ans consécutives. Donc, Charlotte est rendue le prénom féminin le plus populaire pour 2025, suivi de Olivia, Emma, Sophia, Amelia. Et pour la première fois, en fait, Nora a fait son entrée dans le top 10 des noms féminins les plus populaires de cette année. Pour les garçons, Noah, toujours numéro 1. Théodore, Liam, Léo, William pour le top 5, avec des noms qui sont le fun, un peu comme James, Henry aussi, Arthur également. Donc, ouais. Vous autres, c'est quoi les prénoms de vos enfants? Est-ce que vous êtes là-dedans? Êtes-vous quand même imaginatif ou pas tant que ça? Je vous laisse penser à ça en attendant. On retourne en 93 avec Ace of Base au retour à Viva dans le brunch.
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Matt Lang, She Stole My Truck, genre de chanson qu'on va retrouver cet après-midi à 16h dans notre rendez-vous country du week-end de Viva. Et c'est un rendez-vous que je vous donne parce que je serai là d'ailleurs. D'ici là, dans les prochaines minutes, We Pray, la gang de Coldplay s'amène, mais en attendant, un retour en 85 avec un énorme succès de Phil Collins. Je vous entends déjà chanter sous studio présentement. Je laisse Phil Collins chanter, moi je chante pas très bien. Vous êtes dans le brunch de Julie à Viva.

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1: Tu sais, des fois, on dit qu'il y en a qui ont des relations long terme, c'est génial. La gang de YouTube, ça, c'est vraiment une très, très longue relation d'amitié, de collaboration. Ça fait 50 ans qu'ils sont ensemble en tant que groupe musical. Ils se sont rencontrés à l'école secondaire. Un peu plus tôt cette semaine, ils ont dévoilé le titre de leur prochain album, le 15e en carrière. Ça fait 9 ans qu'on n'a pas eu d'album de la part de YouTube. Carnival de Lose. Ça va être écœurant, c'est sûr que c'est bon. La date de sortie n'a pas encore été dévoilée. Hey, pour ma part, Julie Barry, je vous souhaite de passer une super belle journée. Puis on se retrouve à 16h cet après-midi pour notre rendez-vous country avec Viva. Salut!
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0: Main dans la main, nous allons gambader dans ce grand champ d'herbe fraîche qui est celui de Viva le week-end. Maxime Tremblay avec vous jusqu'à 16h ce soir pour vous livrer encore une fois une playlist d'exception. 23, Sam Hunt, le cowboy au cœur tendre, sera là dans les prochains instants. Ça va passer aussi par ce duo épique qui ressemble aussi au passage de flambeau entre Madonna et Sabrina Carpenter sur Bring Your Love. À Viva, vous vivrez tout ça, mais on commence ça avec un power souvenir. Montel Jordan, This Is How We Do It, à Viva!

Elle a 24 ans, elle a tous les talents, elle vient de marier son frère et producteur par le fait même, en étant elle-même la célébrante. Il y a rien qu'elle fait pas, elle chante, elle danse, elle produit, sincèrement, elle est impliquée socialement. Billie Eilish est vraiment une machine, et une machine à imprimer les téléchargements et les écoutes. 4 milliards d'écoutes pour cette chanson-là via les multiples plateformes de streaming. C'est tout simplement astronomique. Une personne sur deux à l'échelle planétaire. C'est ça que ça représente, le 4 milliards d'écoutes. C'est tout simplement phénoménal. On peut comprendre pourquoi. Écoutez-moi ça un peu, ce petit bijou. Birds of a Feather, à Viva!

0: pop est en train d'évoluer considérablement en faisant de plus en plus de place aux artistes issus du milieu New Country. C'est particulièrement le cas chez les femmes. On l'a vécu pas mal avec la présence d'Ella Langley, Taylor Swift qui est issue de ce mouvement-là également, et Dasha qui fait de plus en plus sa place après Austin qui a atteint le milliard de téléchargements sur Spotify, ce qui est en soi un exploit. Elle a visé Bullseye avec Memo qui s'en vient et déjà, elle envisage sortir à très, très, très court terme une nouvelle chanson. Elle l'a annoncé sur son compte Instagram. Il y a de ça quelques jours, quelques heures à peine. Donc, Dasha et Memo dans les prochains instants. Après le circuit d'Adèle, Rolling in the Deep, ça se passe à Viva.
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de la douce douceur douce, tout simplement. C'était Christina Aguilera, vous l'aurez reconnu, évidemment, sur les ondes de Viva partout au Québec. Dans les prochains instants, êtes-vous plus mode de télétravail ou encore vous préférez le travail en présentiel? Je vous arriverai avec des statistiques pour le moins surprenantes. Quant à l'isolement lié au télétravail, vous ne bougez pas d'ici, d'autant plus que la musique est bonne.

0: télétravail, ça a changé les habitudes de bien des gens dans la vie. Certains envient les gens qui sont en télétravail aussi. D'autres, au contraire, se sentent bien contents de voir du monde. Et c'est de plus en plus ce qui ressort là, de certaines études. On dit que 72% des gens en télétravail sont susceptibles de passer une journée complète sans contact humain. Et c'est le cas encore plus, évidemment, chez les personnes célibataires vivant seules. On a également 58% de plus de temps passé seul depuis l'ascension du télétravail. C'est complètement fou. Et on dit qu'il y a une augmentation à peu près du tiers de la détresse psychologique qui a été observée entre 2019 et 2024. Évidemment que 2019, c'est l'année avant la pandémie. Là où le tout a décollé pour le télétravail. Donc, c'est positif en gain de temps et tout ça, mais au niveau social, c'est peut-être un peu plus rude. Dans les prochains instants, Alex Warren, entre autres, il sera. Vous êtes à l'écoute de Viva et SOS Rihanna sera là aussi. On frappe des circuits.
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côté de l'océan, c'est encore plus gros. Le phénomène Olivia Dean est belle, est bonne, est talentueuse, ça n'a pas de bon sens. Elle était allée chercher 4 trophées lors des derniers Brit Awards et en plus de ça, elle a été la première artiste à faufiler 4 chansons en même temps dans le top 10 des chansons les plus populaires du moment en Angleterre. C'est digne de mention et on peut comprendre pourquoi. Écoutez-moi ce petit bijou de chanson, Man I Need.

0: Elle a annoncé tout récemment, en fait, il y a quelques jours à peine, une nouvelle prestation, un duo choc que personne n'a vu venir avec Charlie XCX, Madonna, donc, qui, en plus de ça, ce soir, devrait ouvrir les VMAs, les Video Music Awards, après 23 ans d'absence. Évidemment qu'elle doit avoir quelques petits papillons dans le ventre au moment où on se parle, à l'idée d'ouvrir ce grand show-là. Et concernant sa chanson aux côtés de Charlie XCX, ben sachez qu'elle serait intitulée Danceteria After Hours. Madonna, avec ses premiers balbutiements dans l'univers musical sur Like a Prayer dans les prochains instants, tout comme Forget Me et Lewis Capaldi à Viva.
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pourriez être divorcé sans même être divorcé. Oui, oui, une nouvelle tendance alimentaire qui est de plus en plus populaire, qui s'appelle le food divorce. En quoi ça consiste? Ben, je vous explique tout ça en long, en large, dans les prochaines minutes. Pour l'instant, place Ultranat et Free. Un hit, un autre hit, c'est ça, vivant. Ouh.

0: nouvelle tendance alimentaire a vu le jour et elle gagne beaucoup, beaucoup en momentum par les temps qui courent. Ça s'appelle « The Food Divorce ». Après les chambres à part, c'est littéralement de faire plat à part. Mangez ce que vous voulez, quand vous voulez. Donc, chacun de votre bord, vous décidez quel sera votre prochain repas. Vous allez le manger comment, puis avec qui. Donc, c'est aussi simple que ça. Ça part à la base de différences alimentaires. T'sais, certains sont végétariens, végétaliens, au sein d'un couple. Puis, c'est pas nécessairement ce que l'autre a envie de faire. Il y a aussi l'aspect que ça évite bien des charges mentales du genre « Qu'est-ce qu'on mange pour souper? Décide-toi! Oh non, pas ça finalement! » C'est des conversations qu'on n'a pas nécessairement le goût d'avoir, là. Donc, le food divorce est en train de prendre en vitesse, notamment à cause de ça. Real McCoy, Charlotte Cardin, Taylor Swift, Roxane Bruno ne sont que quelques noms qui t'attendent, oui, sous cette adresse appelée Viva.
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0: Smith et Stargazing dans les prochaines secondes ici même à Viva sera précédé de Lady Antebellum et la chanson Need You Now. Je sais pas si vous savez, mais Hillary Scott, la chanteuse de la formation, a pris quelques verres de vin avant d'aller en studio interpréter cette chanson-là parce que elle n'arrivait pas à trouver l'émotion à jeun. Donc, c'est une fois un peu pompette qu'elle a livré la version que vous allez entendre parce que ça s'est fait one shot, one take. Place à Lady Antebellum et Need You Now à Viva.
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0: on a eu un bel exemple de laissez donc les politiciens faire de la politique et les artistes chanter au cours des dernières heures. Vous savez qu'Ed Sheeran trimballe sa tournée, que ça va bien, les salles sont pleines, l'argent est là, et que Macklemore en assurait la première partie, je parle bien au passé, parce qu'il aurait pris une prise de position justement pro-palestinienne en spectacle. Ça avait soulevé certaines questions, certains mécontentements. L'équipe d'Ed Sheeran a congédié Macklemore. Ça a recréé encore plus de mécontentement, si bien que lors de ses derniers spectacles, la sécurité est tellement amplifiée autour d'Ed Sheeran que le pauvre a rien demandé à la vie. Bref, on va l'écouter pour se consoler et lui démontrer qu'on l'aime, notre petit perfect, notre petit parfait. Vous devinerez que c'est donc perfect qui s'en vient dans les prochains instants. Tout comme Jelly Roll et Liar à Viva.
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Vous commencez à le savoir, la nouvelle est brûlée, mais tu sais, c'est tellement gros qu'on n'a pas le choix de le rappeler. Choosing Texas, Ella Langley, que vous entendez derrière moi, est maintenant la chanson numéro 1 Billboard, qui a trôné au sommet le plus longtemps devant Mariah Carey et All I Want for Christmas is You. Tour de force, la voici, Aviva.

0: Si je vous pose la question, tenez-vous à votre cerveau. D'après moi, il y a beaucoup de mains qui se lèvent en disant « Ouais, écoute, moi, mon cerveau, je l'haïs pas, tu sais. » Ben, sachez que 10 minutes de course très légère, très, très légère, là, à peine plus vite que la marche, pourrait amener de très, très grands bénéfices dans la région qui gère la réflexion, les émotions. Vous auriez une meilleure rapidité de traitement de l'information. Vous vous sentiriez de meilleure humeur. Les petits mouvements verticaux de la tête pendant la course aussi pourraient avoir un rôle directement lié à ce feeling-là. Donc, rappelez-vous ça, là, si vous êtes un peu sédentaire. 10 minutes, à peine plus vite que la marche, et votre cerveau en retirera de très, très grands bénéfices. Des bénéfices presque aussi grands qu'écouter la playlist de Viva. Fast Car, Tracy Chapman, ça mène.
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0: J'aime absolument tout de la chanteuse Alicia Keys, son style, son swag, sa discrétion. Elle n'est pas toujours devant les projecteurs, mais quelle voix aussi. Mais j'aime aussi l'histoire autour de Girl on Fire, une histoire toute simple. C'était un article la concernant qui est paru dans le magazine Essence et le titre était « She's like a girl on fire ». À partir de là, le reste c'est l'histoire. Elle s'est mise au piano, a écrit une chanson. En voici le résultat sur Viva.
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0: un peu de sampling de danse lascive sur Dirty Bit The Time avec les Black Eyed Peas dans les prochains instants. Et cette chanson qui sera souillée à jamais par François Pérusse, une chanson de Technotronic que les gens chantent plus souvent qu'autrement maintenant en reliant tout ça à mon prof de gym. Move This semaine sur Viva le Weekend.
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Dans quelques instants, Max, le coach de vie, débarque dans ta vie pour te dire comment ralentir le temps ou cette impression que t'as que le temps passe toujours trop vite. Un truc tout simple qui va peut-être te ramener les pieds sur terre. Pour l'instant, tu montes le son parce que t'écoutes ce bon vieux souvenir de Britney Spears. Ah ouais donc, toxique à Viva. 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

0: Si vous trouvez que le temps passe trop vite, c'est possiblement que vous faites toujours les mêmes affaires aux mêmes heures, aux mêmes places. La fameuse routine. Votre cerveau finit par plus savoir trop il est où dans le temps, puis il fait plus l'exercice de se retrouver là-dedans. Donc, une façon de faire passer le temps plus lentement, ce serait d'ajouter des nouvelles activités au travers de tout ça. À ce moment-là, votre cerveau dirait « Hey, t'as peu, faut que j'apprenne, je prends conscience du moment dans lequel je suis. » Et au final, il en retirerait de très, très grands bénéfices. Vous l'aurez appris ici, parce que Max, le coach de vie, est là pour toi. Dernière heure de Viva le Week-end attaquée dans les prochains instants au son de Lady Gaga, Hold My Hand. Et on va passer par New Order, Bizarre Love Triangle également, sur Viva.
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0: prochaine, vous allez capoter, sincèrement. Elle a battu encore un record. Vous allez me dire, il y en a partout des records. Je vais vous dire, ben oui. Hey, 34 semaines numéro 1 Billboard R&B. C'est quand même un peu plus niché, mais 34 semaines, faut le faire. On s'ennuyait du beau Bruno. Ça faisait 10 ans qu'il nous avait rien proposé jusqu'à temps qu'il nous arrive avec I Just Might. Il l'a sorti du stade à grands coups de bâton. En tout cas, j'ai des images. Le voici maintenant sur le réseau Viva.
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0: C'est ce à quoi ressemblera l'album Country de Marie-Mé. Je suis déjà prêt à me le procurer. C'est vraiment, mais vraiment bien fait. Duo sympathique avec Savannah Jade, qu'elle a rencontré dans un party chez des amis communs. Elle aimait le matériel de Savannah Jade. Marie-Mé lui a laissé savoir. Et elle a dit, « Sais-tu quoi? On pourrait la refaire en français, celle-là. » Hein? Mais quelle bonne idée. Ça a donné le petit bijou que vous venez d'entendre, Kiss My Glass, sur le grand réseau Viva qui, dans quelques instants pour toi, Take My Breath de The Weeknd.
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Mais mon gars doit se pincer, doit capoter back-to-back la chanson thème du mondial de cette année, plus la chanson thème des Trolls, un de ces films qui a bercé son enfance. Can't Stop the Feeling, Justin Timberlake, à Viva.

Et c'est ainsi que je me prosterne devant vous en vous saluant bien bas, en espérant me relever. Moins flexible qu'il était le bonhomme, quand même. Donc, sur tout le réseau Viva, je vous laisse aux bons soins de mes collègues. Je vous retrouve samedi prochain pour d'autres...

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1: 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Ah, je l'aime tellement l'intro de ce show-là. Bienvenue dans Viva, notre rendez-vous country du week-end. Je vais barrer avec vous pour vous accompagner pendant 2 heures avec du country, du new country, des bonnes tunes de l'heure de l'univers country. D'ailleurs, cette chanteuse-là, cet artiste-là a dépassé officiellement un record. Elle a établi un nouveau record dans l'industrie musicale. C'est elle qui est restée le plus longtemps numéro 1 de toute l'histoire du Billboard Hot 100 en dépassant Mariah Carey et sa chanson de Noël en restant 23 semaines au sommet des charts américains. Je parle bien de Ella Langley avec la chanson Choosing Texas qui est encore numéro 1 au moment où on se parle. Un record qui datait de plusieurs décennies maintenu par Mariah Carey qui doit avouer sa défaite maintenant, après plusieurs années. Mais on l'écoute pas avec Chosen Texas. On commence l'émission avec Be Her. Je vous souhaite une excellente émission. Bon après-midi. Branché à Viva.

0: combien de sortir dans Viva. D'ailleurs, la belle Tété était dans juste cette semaine, je vous dirais. Elle a sorti une version de luxe de son album vendredi dernier qui inclut, entre autres, une nouvelle chanson, Patience Zero, qui a été dévoilée aussi vendredi. Il y aura des chansons comme Cleveland, Pink Clouding, Babylon aussi qui sont disponibles spécialement sur cette version de luxe qui vient d'être rééditée. Son album encore, finalement. Et d'ailleurs, ce soir, au MTV Video Music Awards, on pourra découvrir le vidéoclip qui vient avec la chanson Patience Zero. J'ai très hâte de voir ça. Et en plus, ben, je vous rappelle qu'elle va recevoir le tout premier prix Artist Director Honors pour son travail en tant que réalisatrice sur ses différents vidéoclips depuis le début de sa carrière. Donc, la belle Taylor Swift qui va battre des records d'ailleurs ce soir avec 9 nominations là-bas. Pas mal certaine qu'elle va ressortir avec au moins une statuette de ce gala-là. Ça, c'est clair. On a Max maintenant. A Lot More Free qui s'amène à l'instant à Viva.
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0: Ça tombe bien qu'on vient d'entendre la gang de Blue Ridge Band avec une autre histoire parce qu'ils ont eu une méchante belle semaine. Un peu plus tôt cette semaine, pour vous mettre en contexte, à Saskatoon, il y avait les Canadian Country Music Association Awards, les CCMA, qui se sont déroulés. Et ça, c'est, dans le fond, un gala qui récompense la musique country canadienne. Et le groupe de Lévis, d'ici, au Québec, Blue Ridge Band, a remporté le prestigieux concours national Top of the Country de SiriusXM et ils ont gagné comme ça une bourse de 25 000 $, un voyage de création en Nashville tout inclus. C'est génial. Vraiment, là, ça va les propulser, ça va vraiment leur donner un bon coup de pouce pour continuer de créer, d'avoir autant de talent. Honnêtement, faut juste continuer de faire de la bonne musique comme ça, c'est tellement bon. Elle est vraiment talentueuse, ça fait des années qu'on l'aime et d'ailleurs, elle est en préparation pour sortir son 10e album très bientôt. Je parle bien de Pink. Elle s'en vient dans les prochaines à Viva avec Just Say I'm Sorry. Restez là.
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Adams, The Day Like These à Viva en ce dimanche 27 septembre. Lui qui poursuit sa tournée mondiale présentement. On s'offre une balade country cette fois-ci. C'est rempli d'amour cette chanson-là, This Kiss. Faith Hill s'amène à Viva. Vous écoutez Viva, la musique.

justement que c'est une nouveauté de Megan Maroney, mais c'est dans ses plus récentes Beautiful Things qu'on vient de s'offrir à Viva. Cette fois-ci, on continue avec une gang qui a gagné le prestigieux prix de l'enrichissement du patrimoine musical pendant le dévoilement des lauréats de la 21e édition des prix de la Fondation SPAC, la Société professionnelle des auteurs, compositeurs et éditeurs du Québec. C'est les Cowboys Fringants qui ont reçu cet honneur-là et on les écoute entre deux taxis à Viva.

0: votre rendez-vous country de ce dimanche après-midi. Fin de journée, je dirais même, on approche 7h. Là, on commence à être en soirée tranquillement, pas vite. Julie Barry qui vous accompagne. 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

0: Est-ce que vous êtes croyants, vous autres? Est-ce que vous avez des croyances particulières, que ce soit la religion ou entre autre chose? J'avoue que j'en ai pas nécessairement particulièrement, mais je respecte à 100% les gens comme Jelly Roll, par exemple, qui a déclaré un peu plus tôt en septembre que si sa foi lui demandait vraiment, là, ben il pourrait abandonner sa carrière musicale pour la foi. Il pourrait faire une grande pause de ses tournées, tout ça. C'est vraiment un appel qu'il y a eu de la religion. Pour lui, c'est sacré. Et ben il pourrait prendre un retrait pour sa vie privée, pour ses tournées, tout ça. Vraiment prendre le temps. Il doit avec du recul pour lui aussi. Il avait fait une apparition surprise sur scène pendant un concert caritatif pour le Country Music Hall of Fame à Los Angeles le 17 septembre dernier. Et c'est possible qu'il prenne peut-être une petite pause, mais faut pas dire parce qu'il perd l'envie de faire de la musique, c'est plutôt pour la foi. Et on l'écoute avec Hands Up à Viva.
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0: J'en parlais un petit peu plus tôt cette semaine, c'était les Canadian Country Music Association Awards qui ont eu lieu du côté de Saskatoon. Et le grand gagnant, sorti là vraiment décoré de cette soirée-là, c'est le jeune Cameron Whitcomb, qui est fabuleux. Honnêtement, moi, ça a été ma découverte des derniers mois. Je suis tombée en amour par hasard avec cet artiste-là parce que en défilant Instagram, ça m'a proposé une des chansons avec un petit bout de vidéoclip. J'ai trouvé ça vraiment bon. J'ai cliqué dessus. Je suis allée fouiller un peu pour écouter un peu de sa musique, puis je suis tombée en amour complètement avec cette chanson-là. Tellement de passion, tellement de... Il y a de l'amour, puis il y a de la rage en même temps, puis il y a de la passion dans ses chansons. Il est venu à Montréal en spectacle, il était incroyable sur scène, et il a gagné, entre autres, artiste de l'année, artiste masculin de l'année, et l'album de l'année, entre autres, avec The Hard Way. Il est fabuleux. Allez le découvrir si vous le connaissez pas. Cameron Whitcomb, c'est incroyable. Il a fait American Idol, d'ailleurs. Dans les prochaines minutes, Aviva, Glad You Exist, une chanson d'amour, de gratitude qui a été composée par le duo country pop américain Dan and Shay. Ça s'en vient dans les prochaines. Restez là.
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0: La Queen Bee qui nous avait surpris en sortant un peu de sa pop habituelle pour faire un peu de country avec Texas Hold'em qui est sorti en 2024. On se rappelle, durant le Super Bowl, ça nous avait tous mis la à terre, comme on dit. Écoutez, j'en revenais pas qu'elle fasse country. Elle est fabuleuse, évidemment, Beyoncé. Là, cette chanson-là, c'est une toune qui va vous faire danser certainement les pas de danse en ligne. On la connaît presque toute, cette chanson-là, même si on n'est pas des habitués de la danse en ligne. Man, I feel like a woman. Shania Twain, ça mène à Viva.
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pas se dire, quand c'est un classique de chanson autour du feu, hein. Quelqu'un qui amène la guitare commence à gratouiller quelques notes. Tout le monde se met à chanter les paroles parce que tout le monde les connaît, cette chanson-là. Embarque ma belle, la gang de Karen qui nous offrait ça à Viva. Et là, ben, elle a complètement défoncé le record de Mariah Carey en établissant un nouveau record. Pourquoi pas l'entendre deux fois plutôt qu'une dans l'émission. Ella Langley s'amène avec Loving Life Again à Viva. Bon dimanche. Merci d'être avec nous. Julie Barry qui vous accompagne.

0: chance de pourvoir la belle Taylor Swift de recevoir de beaux honneurs et peut-être récolter encore plus de prix qu'avant pour établir officiellement son record, qui est pas mal déjà donné d'ailleurs. Ça sera à surveiller ce soir. 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Et sinon, ben, je vous dis à demain dans le lunch. Salut!
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Avez-vous passé un beau week-end? J'espère que la réponse est oui. Rimouski, Tommy Coderre qui est avec vous. Je vous rappelle qu'il y a deux shows à venir la semaine prochaine. Si jamais vous avez manqué ceux de Guylaine Tanguay, vous avez manqué ceux aussi, peu importe, là, toutes les récents spectacles, l'impro et tout ça. Donc, la semaine prochaine, Salle des Jardins, Rince Crème, le podcast des Denis Drolet, vendredi soir, on a aussi les louanges, samedi soir, le lendemain, qui sont au menu spectacle.com pour les infos.

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Demain, retour à la réalité, retour au travail. Demain, lundi, déjà, on passe toute la soirée ensemble. Tom Coderre qui vous parle. Et pourquoi je vous parle de retour au travail? Et peut-être que vous vous dites, hey, laisse-moi ma soirée tranquille, toi. Juste parce que si vous avez oublié d'acheter de la nourriture pour vos animaux de compagnie, vos chiens, vos chats, dites-vous que c'est peut-être un signe. 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Donc, comme dirait Jean-Michel Anctil, c'est qui le cave, hein?

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